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2: Bonjour et bienvenue dans Our Voice, l'émission hebdomadaire qui vous donne les nouvelles des migrants de Freiburg et de l'Allemagne. Nous sommes contents d'être avec vous une fois de plus. Je suis Ruby Traoré au studio. Aujourd'hui, l'émission sera bilingue. Nous allons parler français et allemand. Mais avant de venir au détail de cette émission, il faut vous rappeler qu'au menu, nous allons écouter un reportage de Nadine Nanabop. Nadine Nanabopta qui est membre de Our Voice et qui nous parle de la vie des mères célibataires en Allemagne. Ensuite, nous allons parler de la fête des Camerounais qui aura lieu le 1er août 2026, c'est-à-dire samedi. Et enfin, nous allons parler en allemand et nous allons parler du discours de Our Voice au démantèlement, à la manifestation sur le démantèlement du système social en Allemagne. Mais avant tout ça, nous allons nous écouter une première belle musique. Cette émission sera musique et bien entendu, comme nous avons l'habitude de le faire, musique et les informations nécessaires dont vous avez besoin. Et donc, du coup, nous allons tout de suite partir écouter Pierre Didi Tchakounté. Pierre Didi Tchakounté est un Camerounais. Il est artiste de l'âge d'or, donc ça veut dire qu'il est un ancien artiste. Et je ne sais plus s'il vit ou pas, mais c'est un classique africain, en fait. C'est une de ces musiques dont nos parents, nos grands-parents ont écouté, nos parents ont écouté et nous écoutons. C'est vraiment un classique. Pierre Didi Tchakounté, il nous chante Makeladia. Makeladia, on l'écoute et juste après, on revient au studio. À tout à l'heure.

0: Voilà, c'était la Pierre Libi, c'est un classique de la musique africaine que nous aimons bien écouter, que nos grands-parents ont écouté et que nous écoutons aussi dans notre génération. Et quelle belle mélodie et c'est tout ce que le Cameroun a de plus beau. Et cette intelligence, il y a dans toutes les matières, que ce soit la musique et tout autre art. Et oui, Pierre Didi. Tchakounté, c'est son nom, et Makela Diawara était le titre. Nous allons maintenant suivre l'élément de Nadine Bopda sur la vie de la mère célibataire en Allemagne. Nadine est une mère elle-même célibataire et qui est active à Our Voice et qui nous a réalisé ce reportage sur la vie de la mère célibataire. Et donc, c'est un élément qui a été conçu suite à la remarque des difficultés que vivent les mères célibataires dans leur vie ici en Allemagne. Et ça, c'est un élément qui est aussi en français. Nous allons l'écouter et juste après, nous allons nous retrouver au studio. À tout à l'heure.
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8: Plusieurs femmes migrantes vivant en Allemagne font face à un système nouveau. Les femmes célibataires ou mères seules sont confrontées à des difficultés quotidiennes, des difficultés sociales, administratives ou encore mentales. Dans ce nouveau numéro de notre podcast Info.Freiburg, nous allons parler de la vie des mères célibataires et l'accompagnement possible dont elles bénéficient, notamment celle de Nadine, mère solo vivante à Freiburg. Alors Nadine, tu es une mère seule. Tu as une petite fille qui a maintenant 1 an 8 mois. Peux-tu nous dire ton expérience de mère seule en Allemagne, notamment à Freiburg où tu vis?
9: Effectivement, Abel, je suis une mère seule qui a aujourd'hui un enfant de 1 an 8 mois. Je vais commencer par le début. J'arrive en Allemagne, je ne me rappelle plus exactement du mois, mais je suis enceinte de presque 7 mois. Et il faut bien que je fasse des démarches administratives, en fait. Je suis coincée parce que déjà en Afrique, nous ne savons pas ce que c'est que des démarches administratives. Nous savons tout simplement en Afrique que quand nous sommes enceintes, on se retrouve directement à l'hôpital pour juste faire les échographies et savoir si l'enfant se porte bien. Mais à ma grande surprise en Allemagne, il faut déjà la langue qui était un premier ouf qui me bloque déjà, et de deux, les démarches administratives, des différentes aides, où trouver les aides, où trouver les habits, où faire ceci ou cela, qui était vraiment difficile pour moi. Et jusqu'à ce que j'accouche, laisse-moi te dire que je n'ai effectivement pas pu trouver ou bien vers qui me tourner qui pouvait me donner un conseil. Parce qu'il y avait défaut de langue. Je me disais, quelle est la langue que je vais parler avec ces gens? Je ne comprends pas, je vais m'exprimer comment? Jusqu'au jour où j'ai ma colocataire, parce qu'à l'époque je vivais dans un Reim, ma colocataire me dit, il y a une radio à Freiburg, je suis en train d'aller chaque fois. Je lui dis, tu parles en quelle langue là-bas? Elle me dit en français. Je lui dis, mais tu peux m'amener là-bas? Elle me dit oui. Voilà comment j'intègre un nouveau milieu qui est Our Voice. Our Voice m'accueille en tant que famille. Our Voice ne dit pas, tu sors de quel pays, tu parles quelle langue, mais dit, tu vas t'intégrer parmi nous. Voilà comment mes débuts commencent en Allemagne, à m'intégrer avec ma fille, qui a, en cette période de 2 mois, je crois, hein, 2 mois, tous les matins, nous venons à Our Voice et on rentrait le soir. Maintenant, de ce qui commence à être les aides, parce que c'était très difficile, comme je disais pour nous, la langue. Mais à partir du milieu, du fait que je sortais tous les matins et revenais le soir, je trouvais au milieu des gens qui parlaient allemand à voice. Cela me permettait de sortir de mon bunker, en fait, de ma casane qui est ma maison, et me retrouver dans un autre milieu et apprendre à dire déjà bonjour. Parce que les cours de langue à cette époque étaient impossibles pour moi. J'avais un enfant de 2 ans. Du coup, je savais pas où je vais lancer l'enfant pour aller à l'école. Donc, j'étais obligée de venir avec l'enfant à la radio et apprendre 1 ou 2 mots. De là, je me suis créé certaines relations qui ont pu m'aider à me dire, avec l'enfant, voici comment ça se passe en Allemagne. Pour des anciens qui étaient là depuis, elles m'ont aidé à me dire, oui, en Allemagne, tu peux faire comme ça. En Allemagne, tu peux aller dans tel service et tu as tel avantage. Bien que je ne parlais pas la langue, mais je parvenais toujours à me tourner vers quelqu'un qui me disait, qui m'aidait à faire le UBS en lettre et me dit, va à tel bureau, dis que tu veux telle chose. Et mon téléphone aussi m'aidait quelquefois à pouvoir traduire ce que je voulais. Ça, c'est vraiment mon expérience en tant que mère célibataire. Je ne suis pas restée fermée me disant, je connais pas la langue, je vais pas à l'école, du coup, je fais rien. Non, je me suis dit, si je sors de la maison, si j'entre en contact avec des gens, je vais connaître les plus anciens sur le territoire qui pourront m'aider, mais je vais rencontrer certains mamans qui sont dans les mêmes difficultés que moi et on va pouvoir s'associer pour trouver des solutions à nos problèmes. Par un bon volontariat, on m'a présenté à Our Voice.
8: Face à tes difficultés, qu'as-tu fait? Quelles sont les démarches que tu as entreprises?
9: Pour répondre à ta question, Abel, chez nous en Afrique, l'assistance à une mère mariée, célibataire, est très naturelle. Quand je dis très naturelle, ça veut dire c'est l'aide d'abord familiale. Ça veut dire tout le quartier est intéressé à ta situation. Il te propose de l'aide. C'est la famille, ce sont les tantes, les oncles, les cousines qui viennent dire « Hey, je vais aider ma soeur qui vient d'accoucher. » Et pourtant ici en Allemagne, l'aide est, ou bien l'assistante est structurée. Quand je dis structurée, ça veut dire qu'il y a des services organisés par la ville. Il y a des organisations religieuses. Il y a des groupes organisés, on les appelle les Freudenkreis. Et il y a des personnes volontaires. Mais ces services structurés, vu que déjà, je disais, je ne parlais pas la langue. Et ça a été difficile, mais par un peu d'effort et par ma volonté, j'ai pu entrer dans certains services, comme ceux qui donnent des habits gratuitement. C'était à Bad Crossing que je me rappelle que ma voisine de chambre m'a pu m'amener là-bas pour que je récupère des habits pour l'enfant. Et j'ai pu me retourner vers Caritas, qui m'a aussi apporté son soutien, sans oublier le social. Le social qui est aussi pour quelque chose, pour que je reçoive des aides. Et cela m'a permis de savoir qu'ici, je ne suis plus en Afrique et que je vais prendre mes responsabilités en main. Je vais désormais être responsable de l'acte de l'enfant que j'ai accouché. Parce que, comme je disais, en Afrique, nous savons que quand on a accouché, c'est pour la famille. Qu'on va laisser à maman ou à la cousine, on va aller faire ce que nous, on a fait. De soi, on revient juste savoir comment l'enfant va. Mais en Europe, c'est pas ça. En Allemagne, surtout. Bon, les autres pays, je connais pas comment ça se passe. Mais en Allemagne, c'est pas ça. Tu dois être présente pour l'éducation de ton enfant. tu vas chercher de toi-même la l'évolution de ton enfant. Et c'est un nouveau système que j'ai adapté en moi et je suis fière parce que je trouve que c'est vrai, c'est stressant, mais ça responsabilise plus. Et ça permet aussi d'acquérir des expériences pour pouvoir aider ceux qui sont dans le besoin comme moi. Parce que je me rappelle, 6 ou 7 mois après, j'ai une amie, une Togolaise, au nom de Christelle, qui vivait dans mon ancien Raïm, parce qu'aujourd'hui, je ne suis plus dans le Raïm, qui m'appelle, qui me dit « Nadine, toi qui as déjà accouché sur le territoire avant moi, tu peux me conseiller quoi? Quelle est ton expérience ?» J'étais fière de lui dire « Pour l'enfant, tu peux déjà aller voir Caritas, qui va te donner quelque chose. Tu peux aller à... » Le nom de l'association, j'ai oublié, à Bad Cousing, elle prend les habits des enfants. Et à Freiburg, il y a quelques associations aussi qui donnent des habits. Ça me faisait plaisir de lui partager ce que j'ai pu avoir comme connaissance. De lui dire, va voir ton associé, tu lui dis que tu veux faire une demande à Caritas, qui peut t'apporter un fonds de, je crois, 400 euros. J'avais reçu 400 euros, je ne sais plus si c'est pareil. Tu vois, ça fait plaisir que je partage ma connaissance avec ces gens. Ça me fait plaisir de savoir que non, je ne me suis pas restée fermée. Je peux donner cette expérience à quelqu'un d'autre.
8: Alors, j'ai envie de savoir, Nadine, quand tu t'engages à Avoise, où tu mettais l'enfant?
9: Ben, je t'ai dit plus haut que à Avoise, c'était une famille. Parce que Our Voice, c'est d'abord l'écoute. On s'en fout de quelle religion ou bien de quel pays tu viens, c'est d'abord l'écoute. Ils ont pu m'écouter. Ils m'ont pris comme les leurs, bien que j'étais nouvelle. Et j'étais un peu, ils m'ont dit non, ouvre-toi, c'est le milieu. Nous sommes là pour vous ouvrir. Et je venais avec mon enfant, que ce soit dans la pluie, que ce soit dans le soleil, dans les marches d'Our Voice, les démos qu'on faisait dans les différentes villes, dans les différents pays. Je m'engageais à aller avec mon enfant. Je m'équipais juste de ce qu'il fallait pour qu'elle soit à l'aise. Et je me dis non, je fais partie d'un groupe qui est activiste. Donc je ne venais pas seulement parce que je voulais acquérir les connaissances de où on va m'aider à avoir les aides de mon enfant, ou bien en tant que mère célibataire. Mais je me suis trouvée dans un groupe qui était aussi activiste. Et je me dis, je me lance dans ce groupe, pourquoi pas? Et voilà comment je me suis engagée, surtout que je ne faisais rien. Quand je dis je faisais rien, je partais pas à l'école, donc j'avais assez de temps pour m'engager à Our Voice. C'est comme ça que je me suis engagée à Our Voice et je prenais ma fille avec moi jusqu'à ce que en janvier 8 de cette année, elle a commencé l'école. Elle allait à la crèche en fait. Et c'est après sa crèche, 2 mois après moi aussi, j'ai commencé l'école. Et très fière d'être d'apprendre l'allemand parce que maintenant dans le groupe Our Voice, je ne vais plus parler en français. Je ne vais plus parler en français parce que je faisais que dire « traduisez pour moi ». Je passais le temps à dire « traduisez pour moi ». Qu'est-ce que vous avez dit aujourd'hui que je suis en train d'aller à l'école et je vais maintenant parler en langue avec les autres. On va tous se comprendre. Et ça, c'est grâce à Our Voice qui m'a aidé à me dire « si tu restes à la maison, tu ne peux rien avoir. » Et parce que si j'étais arrivée à côté d'une mon paquet et me dit « tu as un enfant », je ne serais pas dans le bain. Je ne serais pas dans le bain, mais ils m'ont pris. Et dites-les, laissez-moi vous dire que je ne suis pas la seule à avoir un enfant. Hein. Ma collègue Ruby Traoré, elle aussi a jusqu'à 2 enfants. Et elle était là, tremblée dans toutes les marches, avec un enfant malade en plus. Vous voyez quel degré d'engagement elle peut avoir, qui montait, qui descendait, pour être là pour nous montrer qu'une mère célibataire peut faire mieux autre que rester à la maison. Elle peut s'occuper d'autre chose autre que rester à la maison. Quand j'ai émission le mercredi, par exemple, parce qu'à Our Voice, nous faisons l'émission le mercredi à 16h, un collègue avec plaisir me dit, Nadine, tu veux faire l'émission, tu me donnes l'enfant. Ça, c'est convivial, ça. Le lundi, à la réunion, quand on arrive, si l'enfant pleure, un collègue me dit, non, continue ta réunion, moi, je vais m'occuper de l'enfant. Qu'il essaye de jouer avec l'enfant, pleure, distrait, c'est convivial, c'est-à-dire que nous sommes en famille, en fait. Et l'enfant, comme on dit chez nous en Afrique, l'enfant n'est pas seulement pour la mère, mais l'enfant, c'est pour tout le monde. Et à Our Voice, nos enfants ne sont pas seulement pour nous, mais nos enfants, c'est pour tout le monde. Ali, par exemple, prend l'enfant comme pour lui. Quand tu lui dis, voilà sa maman là-bas, elle est en train de jouer. que Rufine, par exemple, te dit, donne-moi l'enfant, je suis en train d'aller quelquefois. Que Abel, par exemple, te dit, donnez-moi l'enfant, vous allez faire ce que vous allez faire. C'est touchant. Ça, je ne peux citer que eux, parce que nous sommes pilares, voix qui avons fait ça. S'occuper des autres pendant que nous sommes occupés. Même pas seulement le groupe Power, de la radio même. Parce qu'à la radio, je me rappelle, Sonia, quand je suis à la mission, Lisa, Flo, tous, c'est vraiment convivial ici. Et ça a permis que je puisse, ma fille puisse s'intégrer dans ce milieu. Et ça, laissez-moi vous dire qu'en voyage, comme je vous ai dit tantôt, m'a permis de m'intégrer en Allemagne. C'était un pas d'intégration pour moi en Allemagne.
8: Alors pour finir, Nadine, j'ai envie de savoir... Si aujourd'hui, une femme ou une mère d'enfant se trouve dans cette situation, quel conseil pourras-tu lui apporter?
9: Abel, moi, je parlerai plutôt d'information et non conseil. Parce que ce que je donne, ce sont des informations. Et c'est ça le but d'info.freiburg, de donner des informations, que ça se poursuive, que les gens puissent trouver des solutions, le problème. Sinon, quand je dis conseil, c'est comme si... Donc, je préfère plutôt qu'on utilise le mot information. Maintenant, pour des informations concernant des cadettes, on peut se tourner vers Profamilia, qui apporte des aides aux femmes enceintes. Et eux, ils sont situés à Butlerstrasse 61. Il y a aussi Caritas, qui assiste les femmes enceintes financièrement et matériellement. Eux, ils sont à Ehrestrasse 6. Il y a, sans oublier, Diaconie Chef avec Freiburg. C'est une association protestante qui aide aussi beaucoup de femmes dans le cas célibataire. Ils sont situés chez Neuflingstrasse 2. Il y a aussi Vereinigung Freiburg Social. Et c'est une association qui aide dans le secteur vestimentaire. Et ils sont situés à Dreikonstrasse 9. Sans oublier Tafel, bien sûr. La référence de la gratuité. Et ils sont situés à la tête Chivalvasrasse 56. Ah.
8: Merci Nadine d'avoir partagé ton expérience avec nous. Rendez-vous prochainement pour un nouveau sujet de podcast.
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0: Merci beaucoup à Nadine, à Abel, à Demi, toute cette dynamique équipe qui, à l'époque, nous avait réalisé ce reportage, cet entretien sur la vie de la mère célibataire en Allemagne et surtout à Freiburg. Merci et de tout le cœur pour ces informations précieuses que vous avez partagées avec les auditeurs de la radio Dreikland. Et si vous nous écoutez en ce moment dans vos différents lieux, nous vous disons bonjour. Et nous vous invitons à venir de nouveau dans les studios de la radio Dreikland. Ceci fait, nous allons faire une petite pause musique. Nous allons partir au Congo démocratique. Et c'est un autre classique de la musique africaine. Il s'appelle Papa Wemba. Il ne vit plus, malheureusement, depuis 2019, mais ses œuvres demeurent et ça demeure naturellement dans le classique de nos parents, dans le classique de nous-mêmes finalement, puisque cela nous a été transmis et ça s'appelle Yolele et c'est de Papa Wemba depuis la République démocratique du Congo. Et c'est une dédicace à tous nos collègues de Our Voice qui nous ont réalisé l'entretien sur la vie de la mère célibataire en Allemagne et surtout à Freiburg. À tout à l'heure dans les locaux de la Radio Dreieckland.

Voilà, c'était la Papa Wemba dans Yolele. Yolele, un classique de la musique africaine. Hein. Aujourd'hui, nous nous baladons dans les classiques de la musique africaine. Ce sont des musiques que nos parents ont écoutées. Ce sont des musiques que nous occupons. Écoutons nous-mêmes et c'est là qui donne tout le sens à cette musique. Nous allons tout de suite partir au niveau de Stulinga et l'événement, la manifestation, disons, a eu lieu le 25 juillet dernier et c'était au niveau de Stulinga et Parkplatz. Et là, plusieurs personnes, syndicats et politiques se sont retrouvés pour dire non et au démantèlement social ou au découpage social. Et cette partie, nous allons également la retransmettre en allemand. 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Das hören wir uns gleich und danach kommen wir wieder im Studio. 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
1: 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Jetzt reden wir wieder Französisch. Also springen wir wieder auf Französisch. Ja, c'était là le discours de Rabab Sabi, notre collègue de Our Voice, qui était à la démonstration, à la manifestation du 25 juillet 2026 au niveau de la place de Stühlinger. C'est juste le parquet à côté du Bahnhof de Freiburg. Et donc, il était question du démantèlement. Si on peut résumer le discours de Rabab Sabi, il parlait notamment de l'injustice sociale et des réformes prévues par le gouvernement de Metz et sur les personnes les plus vulnérables en Allemagne. Je vous explique. Ça a dit que depuis un certain moment, il est discuté au Parlement allemand et d'une proposition qui est faite pour diminuer les aides sociales, les allocations sociales et l'accompagnement des jeunes et des moins jeunes et des personnes et seniors. Et donc, du coup, ce sont des découpes qui vont conduire certainement à une catastrophe sociale. Et là, Rabab Sabi a donné l'avis des Our Voice, qui est notre avis à nous tous. Merci beaucoup.

0: président de l'association des Camerounais de Freiburg, M. Bernard Yonke, a eu la gentillesse de venir dans nos studios pour parler de cet événement, pour vous expliquer de quoi il s'agira. Effectivement, donc sans transition, nous allons l'écouter et juste après, nous allons écouter un autre classique de la musique africaine tout à l'heure. Bonjour, Monsieur Bernard Yonke, vous êtes président de l'association des Camerounais du Freiburg et environ. Et le 1er août prochain, vous organisez la fête de la famille, le 1er août 2026, bien entendu. Et cette fête sera célébrée en deux temps, tel que nous l'avons appris. Et c'est pour ça que nous vous invitons aujourd'hui dans nos locaux, dans nos studios, pour que vous nous parliez de la fête du 1er août. Est-ce que vous pouvez nous dire exactement ce que c'est que la fête de la famille?
1: La famille existe dans toutes les communautés. Et toutes les communautés sont conviées à cette fête de la famille qui aura lieu donc le 1er août de cette année. Alors, cette fête aura deux dimensions. La première dimension, le premier volet, aura lieu au Staudinger Sportanlage, ici même à Haslach, à Freiburg. Et là, on aura des rencontres, des jeux d'enfants, les familles vont se retrouver, vont prendre plaisir ensemble. Les enfants vont se retrouver, il y a beaucoup de choses qui sont prévues pour les enfants. Entre autres, il y a une grosse balle gonflable, Zornante Hüftburg en allemand, qui a été donc apprêtée pour l'événement. Donc les enfants auront de quoi s'amuser cet après-midi, ce jour-là. Et cette journée de la famille sera clôturée par un méga événement qui sera donc la soirée de gala qui aura lieu le même jour, le même samedi, et à 22h précisément au Staudinger Straße 10A, 79-115 Freiburg. Donc vous êtes vraiment attendus à bras ouverts. C'est un événement à ne pas manquer, c'est un événement à ne pas rater. Donc venez ensemble, on fêtera ensemble, on aura du plaisir ensemble.
0: Monsieur Bernard Yonke, est-ce que vous pouvez nous dire pourquoi est-ce que c'est important de célébrer la famille?
1: Ben, c'est important de célébrer la famille parce que nous tous, nous venons d'une famille. Chacun d'entre nous vient d'une famille. Et l'objectif de tout homme, c'est de construire une famille. Et quand on a une famille, il faut l'entretenir. Pour entretenir une famille, il faut aussi penser à les mettre ensemble, sans limite, sans barrière. Donc, les familles de tout horizon, camerounaises, togolaises, béninoises, nigériennes, allemandes, tout le monde est convié donc à ce baptême de feu. Et vraiment, venez, on prendra plaisir ensemble.
0: Nous allons revenir sur la question dédiée aux activités des enfants. Est-ce qu'il faudra au préalable les inscrire pour ces activités ou alors chaque parent peut venir spontanément sur le lieu du jeu de Staudinger, le Staudinger Sportplatz, et pour prendre part à ces activités-là?
1: Les familles peuvent venir spontanément. Il n'y a pas d'invitation, il n'y a pas de condition. Donc, venez avec les enfants. Et vous pourrez aussi apprêter pour les enfants leurs jeux qu'ils aiment. Vous pouvez apporter ces jeux, comme ça ils vont jouer avec les autres enfants. Mais il y a déjà une grosse balle gonflable qui a été donc apprêtée pour les enfants à cette occasion. Il y aura des rafraîchissements pour les enfants, il y aura un peu des amuse-gueule pour les enfants. Donc amenez les enfants, venez avec eux et munis de leurs jouets qu'ils aiment. Comme ça, ils auront l'occasion de rencontrer d'autres enfants, de partager avec eux leur plaisir. Et voilà, donc ce sera une journée vraiment typique famille.
0: Ok, y a-t-il alors un âge défini, un âge et limite pour la participation des enfants ou alors et enfants de tout âge peuvent donc participer aux activités que la CAF leur dédie?
1: L'événement est ouvert, l'événement est pensé pour tous les enfants de tout âge. Et les familles, en ce qui concerne les familles, les parents de tout âge, de toute origine, sont conviés donc à cette journée.
0: Vous l'aurez donc compris, et l'espace est ouvert à tout le monde, et surtout aux enfants de tout âge. Et venez donc nombreux. Il y a une question et que je trouve aussi et peut-être importante pour les parents. Et est-ce que les parents sont permis de venir avec des amuse-gueules qui conviennent à leurs enfants ou sont-ils simplement permis de contribuer au buffet qui sera déjà disponible et au stade? Est-ce que les parents peuvent venir avec

0: quelque chose.
1: Une contribution des parents sera toujours la bienvenue, parce qu'une fête, quand on participe à une fête, autant on participe, autant on est vraiment en plein dans la fête. Et donc, tout parent qui aimerait vraiment faire une contribution en ce qui concerne les amuse-gueules pour les enfants, ce sera toujours le bienvenu. Ça permettra de renforcer un peu l'alimentation en ce jour pour les enfants. Et je me permettrai également de vous faire savoir qu'en ce jour, la cérémonie sera clôturée par un match de gala, un match de football avec les adultes. Et à l'occasion, les enfants auront aussi l'occasion de faire, de participer à des séances sportives telles que petits marathons pour enfants, telles que petits matchs de football pour enfants. Donc, venez nombreux, tout est prévu pour cela.
2: On va maintenant parler du match de football qui aura lieu ce jour-là même. J'ai envie de demander, est-ce que c'est spontanément sur le lieu qu'on prend des joueurs pour jouer, ou alors c'est carrément un match officiel organisé entre deux équipes? Et je suis curieuse de savoir.
1: Non, ce sera vraiment un match amical, un match standard entre deux équipes de football. Et tous ceux qui aimeraient, tous les amoureux du football sont priés également de venir en ce jour. Ils ont la possibilité aussi, s'ils veulent s'exprimer sur le terrain, ils auront la possibilité aussi de jouer à ce match amical. Donc ce serait un match ouvert aussi à tout le monde.
2: Ah, peut-être qu'il faudra rechausser mes crampons pour venir montrer mon talent de joueuse ce jour-là. Et je prie l'association des Togolais de Freiburg et environ de m'inscrire dans leur liste de joueurs. Je peux définitivement apporter ou ramener même le trophée à la maison. Voilà, donc on va parler plus sérieusement, on va parler de la soirée de gala. La soirée de gala qui aura lieu de 22h à 1h et à midi le lendemain, à 12h le lendemain dimanche. Donc, et il faut rappeler qu'il y aura le meilleur DJ de la place qui s'appelle DJ Sena. Mais au-delà de ça, nous avons un dress code qui va nous rendre particulier ce jour-là, c'est le blanc. Et Prézi, parle-nous de cette soirée.
1: La fête commence à 22h et va jusqu'à 12h le dimanche. Donc, c'est quelque chose d'exceptionnel dans la ville de Freiburg. Et ce sera donc sous la direction du DJ Sena. C'est l'un des meilleurs DJ de la place. Et c'est un DJ qui anime sans arrêt et qui lui-même donne l'exemple vraiment en dansant. Alors, je prie tout le monde, j'exhorte tout le monde à venir à cette soirée qui sera exceptionnelle. Et à l'occasion... Le pactole est vraiment accessible à tout le monde, c'est-à-dire on a des réservations de 100 €, où vraiment vous avez le maximum. Il y a des réservations de 150 € et il y a des tables VIP. Et donc je prie tout le monde, je nous exhorte à réserver, à faire des réservations à temps pour cet événement, afin que l'organisation soit encore mieux planifiée. Donc nous y exhortons tout le monde. L'animation sera de taille. Donc, on aura l'occasion de abbauen, le stress, comme on dit en allemand, c'est-à-dire que vraiment de s'éloigner du stress quotidien. Et c'est la fête de l'été. Une fête avec un dress code. Le dress code ici, c'est le blanc. Vous savez ce que signifie le blanc. Donc, nous serons tous habillés en blanc. Nous ferons tous des reportages pour cet événement unique, vraiment dans la ville de Freiburg. Et nous aurons l'occasion vraiment de nous amuser. De nous amuser, de penser à notre jeunesse, chacun d'entre nous, et venez nombreux, on fêtera ensemble. Et la salle, c'est le waouh. Quand vous serez là-bas, vous serez étonnés. Une de ces plus belles salles de la ville de Freiburg. Une salle où nous serons donc de 22h jusqu'au dimanche à midi. On aura l'occasion, donc au petit matin, on sera accompagné d'un petit bouillon pour tenir le coup. Donc venez en

0: et participez à cette belle fête. Venez en famille, venez et en couple, venez comme vous voulez et participez à cette fête qui, je vous promets, sera belle. Et Brésil, je pense qu'on a tout dit et, ou alors tu as encore quelque chose à ajouter.
1: Vraiment, un grand merci, un mot d'encouragement, un mot d'union, un mot d'unité, se mettre ensemble, essayer vraiment de vivre notre culture, de vivre notre communauté. Donc, on ne devrait pas vraiment céder nos places, céder nos espaces aux autres. Nous devons prendre le devant, nous devons vraiment essayer de construire un cadre de vie, un cadre de vie agréable où nous sommes. Parce qu'après tout, c'est ici que notre vie se passe. Donc, venez nombreux ce jour-là. Ça se passe au Staudinger Straße 10A, 7915, ici à Freiburg. Donc, venez nombreux, on fera la fête. Venez avec la bonne humeur. Venez, vous allez reprendre une partie de votre jeunesse, puisque l'ambiance qui y sera inoubliable.
0: Merci beaucoup, Président, d'avoir une fois de plus accepté de venir dans nos locaux ici à la radio de Reichland. Avant qu'on ne se sépare, il faut peut-être rappeler les différents parcs qui sont mis à la disponibilité du public et qui sera à la fête de la famille. Il y a le parc standard qui coûte 100 €, le parc nouveau riche qui va coûter 150 €, il y a le parc VIP qui va coûter 200 €. Mais il ne faut pas oublier de rappeler que même les personnes seules peuvent venir parce qu'il y a et tout et à prix abordable pour tout le monde. Merci beaucoup, Prési.
1: Oui, merci, merci Ruby, merci pour tout ce que tu fais pour la communauté, merci vraiment pour cette ouverture, cette chance, cette occasion que tu donnes à la communauté africaine à Freiburg de s'exprimer sur les médias. Merci infiniment et que Dieu te bénisse.
0: Qu'il nous bénisse tous. Au revoir. C'était là l'interview avec le président de l'association des Camerounais de Freiburg et environ, et qui était dans nos locaux il y a quelques jours pour nous parler de la fête de la famille qui aura lieu le 1er août 2026. Et j'espère que vous avez retenu l'adresse Staudinger Straße 10A. Staudinger Straße 10A. Et venez nombreux, venez manifester avec les frères bourgeois. Le code, le dress code, n'oubliez pas, c'est le blanc et le blanc. Et oui, c'est cela. Et nous avons fait du parcours dans cette émission. Nous avons écouté des classiques africains, de la bonne musique, la musique douce et qui nous vient directement de l'Afrique. Et nous avons également écouté des informations importantes. Pour finir cette émission, nous avons une pensée particulière pour nos amis de Berlin qui ont expérimenté le 28 dernier, le 27 dernier, un attentat dans le démo, la manifestation du CST et le Christophe Adé. Et du coup, nous avons quand même enregistré et des blessés et puis un mort. Et nous, notre pensée à nos amis de Berlin. Et nous sommes en toute solidarité avec eux. Et nous leur disons que de ce côté de l'Allemagne, nous pensons à eux. Our Voice envoie ses condoléances à la famille de la victime de cet attentat. Et oui, nous allons clôturer l'émission avec une belle petite musique. Ça sera de Nayanka Bell, ça s'appelle Iwasado, c'est une autre musique de l'Afrique qui a été écoutée dans les années 80-90. Et juste après, nous allons clôturer notre Our Voice du jour. À tout à l'heure. Iwasado de Nayanka Bell, elle nous vient de la Côte d'Ivoire.